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1: 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Bonjour Gaëtan Plenel.
2: Bonjour Andréane, bonjour à tous.
1: Des obsèques sans les défunts, on est au Népal dès le début de ce journal.
2: Dans un temple hindou, où les proches des nombreux disparus de la crue de la semaine dernière dans l'Himalaya disent parfois adieu avant même que les corps ne soient retrouvés. On sera aussi en Syrie, qui fait table rase du programme nucléaire clandestin du régime Assad. Au Venezuela, avec la signature d'accords énergétiques avec des multinationales américaines notamment. Puis au Kenya, où le rédacteur en chef d'un journal très populaire a été retrouvé sain et sauf hier après avoir été enlevé la veille. On parlera aussi de la visite au Royaume-Uni d'Emmanuel Macron, qui a pu voir avant les autres l'exposition consacrée à la tapisserie de Bayeux au British Museum. Et puis on se quittera à la Mostra de Venise qui a commencé hier.
1: Mort, blessé ou porté disparu, c'est pour être fixé que des centaines de Népalais se pressent ces derniers jours devant les locaux de la police à Katmandou.
2: Pour donner leur ADN et savoir enfin si leurs proches ont ou non péri dans les crues dévastatrices de la semaine dernière dans l'Himalaya, à la frontière entre le Népal et la Chine. Déjà plus de 1200 corps sans vie ont pu être retrouvés, mais plus de 4000 personnes manquent encore à l'appel. Certains de leurs proches se sont fait une raison et ont commencé à leur rendre hommage lors de cérémonies symboliques. Reportage de Juliette Chénion dans l'est de Katmandou, au temple de Pashupatinath, l'un des plus grands lieux sacrés hindous du pays.
3: Baigné dans l'odeur de fumée et de bâtons d'encens, au pied d'un immense temple de briques rouges, des marches d'escalier descendent vers un cours d'eau sacré pour les hindous. Un lieu de recueillement pour des centaines de proches endeuillés comme Bizet et Sunil. Ils travaillent dans le tourisme et sont sans nouvelles de leurs amis depuis les inondations dévastatrices de la semaine passée.
4: Ils étaient partis en tant que guides pour un pèlerinage à Kailash.
5: Je pense que la majorité des disparus ne seront pas retrouvés vivants.
3: Devant eux, une procession, quatre hommes portent une petite civière en bambou, recouverte d'un tissu orange et d'offrandes, des fleurs, des pigments, des billets.
4: Les corps n'ont pas été retrouvés, donc symboliquement, on fabrique une sorte de poupée, on appelle ça un kous, on y met des plantes sacrées et ensuite on fait une crémation.
3: Compte tenu de la situation, ces crémations sont gratuites, explique Sunil.
4: Dans la religion hindoue, même si on meurt, l'âme reste toujours parmi nous. Donc on fait tout ça pour la libérer.
3: Un rituel essentiel pour des familles qui ont aujourd'hui perdu tout espoir de retrouver leurs proches en vie ou de se voir remettre leur corps par les autorités népalaises. Juliette Chénion, Katmandou, RFI.
1: Et pour se reconstruire, le Népal va-t-il pouvoir compter sur le fonds de réponse aux pertes et préjudices créé il y a 3 ans? Est-ce que ça suffira face aux dégâts immenses? On tentera de répondre à ces questions avec notre correspondant régional Emmanuel Derville. Ce sera après le journal de 7h.
2: Au moins 17 blessés après une nouvelle nuit de frappe russe en Ukraine, à Odessa, dans le sud du pays. À Kiev aussi a été visé pour la 7e nuit d'affilée. Pour contrer ces attaques, l'Ukraine a besoin de systèmes Patriot. Le secrétaire d'État américain affirme négocier avec les Ukrainiens afin de leur octroyer une licence leur permettant de produire eux-mêmes ces missiles intercepteurs. La Russie, elle, annonce son intention de fermer les Goethe-Institut, ces centres culturels allemands installés sur le sol russe. Réponse de Moscou, alors que l'Allemagne a justement annoncé vouloir mettre fin au contrat d'une maison russe à Berlin, l'un des centres culturels soupçonnés de faire de la propagande en Europe. Une sanction prise après la découverte de drones explosifs à l'aéroport de Leipzig. Les autorités allemandes accusent directement la Russie. De nouvelles frappes attribuées à l'Iran. Cette nuit, elles ont visé des installations militaires américaines au Koweït, déjà pris pour cible la veille par Téhéran, qui réplique alors que les Américains ont repris leur frappe sur la République islamique. Donald Trump se dit d'ailleurs prêt à continuer à le faire à tout moment, dit-il. Même chose du côté d'Israël, qui promet de répondre avec force à toute éventuelle attaque iranienne.
1: Israël, qui avait bombardé la Syrie en 2007, mettant un coup d'arrêt à un programme nucléaire clandestin conçu par le régime de Bachar el-Assad.
2: Depuis, le régime est tombé et les nouvelles autorités ont commencé à se débarrasser des vestiges de ce programme, des sites auxquels l'Agence internationale de l'énergie atomique a pu accéder le mois dernier. Et ça donne un rapport que l'Agence France-Presse a pu consulter, Nicolas Falaise.
6: 73 tonnes d'uranium naturel, des barres de combustible et des déchets nucléaires. Sur le terrain, en Syrie, l'Agence internationale de l'énergie atomique fait l'inventaire d'un programme stoppé net par des bombes israéliennes il y a près de 2 décennies. Selon Emmanuel Galichet, spécialiste des questions de sûreté nucléaire, ces éléments nouveaux donnent une image plus précise du programme illicite que développait la Syrie de Bachar el-Assad, probablement avec l'aide de la Corée du Nord.
7: Donc c'est bien un réacteur à uranium naturel au graphite. C'est un réacteur dual, ça veut dire qu'il permet d'avoir du combustible pour faire des bombes au plutonium. Donc on est là sur une technologie qui est effectivement proliférante.
6: La IEA ne se contente pas d'enquêter sur le passé nucléaire de la Syrie, elle est désormais en charge de la sécurisation des sites et des matériaux.
7: Débute effectivement une grande mission d'aller regarder évidemment partout sur les territoires syriens toutes les activités nucléaires, le suivi des matières, vérifier l'ensemble des équipements, l'ensemble des installations, qu'elles ne sont pas en train d'être reconstruites, etc. Donc tout ça, c'est effectivement de la responsabilité de l'AIEA.
6: Une procédure prévue par le traité de non-prolifération nucléaire dont la Syrie est signataire, ce qui n'avait pas empêché le régime Assad de développer un programme clandestin.
1: RFI 2h06 à Caracas où la journée d'hier a été historique.
2: La présidente vénézuélienne par intérim Delcy Rodriguez et le ministre américain de l'énergie Chris White s'en sont en tout cas félicités au moment de la signature à Caracas donc d'une série de contrats énergétiques entre le Venezuela et plusieurs compagnies internationales. Après l'enlèvement du président vénézuélien Nicolas Maduro, début janvier par des soldats américains. Les deux pays ont annoncé la semaine dernière un accord bilatéral susceptible de permettre à Washington de contrôler près d'un cinquième des réserves pétrolières vénézuéliennes. Alice Campagnol.
8: L'italienne Eni et l'américaine Chevron font partie des compagnies qui ont signé ce mercredi des accords avec les autorités intérimaires vénézuéliennes. Nouveaux contrats mais aussi adaptation d'anciens accords à la nouvelle législation du pays, beaucoup plus libérale depuis la tutelle américaine. Plus surprenant, l'administration Trump met la main sur des puits de brut nationaux avec une prise de participation inédite et polémique dans une compagnie pétrolière vénézuélienne. Mais le secrétaire d'État à l'énergie, Chris Wright, a préféré rappeler tous les bienfaits des contrats signés.
5: La mission du président Trump est d'apporter la paix, la liberté, des opportunités et la prospérité au peuple vénézuélien. Ce n'est que le début, mais aujourd'hui, nous vivons une journée de bascule.
8: Pourtant, les critiques autour de ces accords sont nombreuses. Manque de transparence, absence de légitimité du gouvernement de Delcy Rodriguez pour engager le pays dans des contrats à long terme et enfin, coercition américaine sur les autorités du pays caribéen. Et dans la population vénézuélienne, on doute de pouvoir réellement profiter de cette manne financière promise. Alice Campagnol, Caracas, RFI.
2: Et on revient sur cet accord bilatéral entre Washington et Caracas avec le grand invité de RFI dans quelques minutes.
1: Oui, Raphaël Ramirez, ex-ministre vénézuélien du pétrole, il répond à Justine Fontaine.
2: Ils doivent rentrer en France ce matin, Gaël Mocaer et Sébastien Pérez-Pezzani, les deux réalisateurs français arrêtés fin juillet au Togo avec leur fixeur local. Tous les deux ont finalement été autorisés à quitter le pays après s'être vus accorder une liberté provisoire. Ils avaient été interpellés lors du tournage d'une émission pour France Télévisions dans le nord du Togo, inculpé pour fausses déclarations, accusé notamment d'avoir fait voler un drone dans cette région où la situation sécuritaire est sensible. Des accusations contestées par les deux journalistes français.
1: Soulagement au Kenya.
2: Alex Kiprotich, l'un des rédacteurs en chef du Standard, quotidien de référence dans le pays, a été retrouvé sain et sauf hier matin. Lui qui avait été enlevé la veille au soir près de la ville de Nakuru, dans le centre, emmené de force par des hommes armés. Le Standard et les professionnels de la presse kenyane dénoncent une campagne d'intimidation de la part des autorités, Gal Alex.
9: La scène a été filmée par la caméra embarquée de la voiture d'Alex Kiprotich. Sur la route entre Nakuru et Gilgil, un véhicule civil contraint le journaliste à s'arrêter. 4 hommes, cagoulés et armés de fusils, en sortent et emmènent de force le rédacteur en chef. C'est vers 3h du matin, près du barrage de Masinga, 200 km plus au sud, qu'Alex Kiprotich est retrouvé. Ses ravisseurs l'ont abandonné, Chacha Mouita, président du groupe Standard.
10: Ses ravisseurs avaient éteint son téléphone, il n'y avait absolument aucun moyen de le joindre. jusqu'à ce que l'on reçoive cet appel qui nous a informé qu'Alex avait été abandonné ici, jeté dans les forêts. C'est vraiment triste qu'une telle chose ait pu se produire au Kenya, un pays qui prétend être démocratique, qui prétend respecter les médias, mais les manœuvres de notre gouvernement démontrent que ce ne sont que des fables.
9: Pour le groupe de travail sur les médias kényans qui rassemble les professionnels du secteur, cet événement n'est que la suite d'une longue série d'attaques que subit la presse depuis des semaines. Eric Odwor, président du syndicat des journalistes du Kenya.
11: Nous refusons de qualifier cet événement de simple fait divers. Il s'agit d'une attaque préméditée, d'un avertissement pour instiller la peur au sein de la communauté des médias. Ces tactiques d'intimidation sont coordonnées afin de pousser à l'autocensure et empêcher l'expression de la critique à un moment où le public a un besoin manifeste d'une information pertinente.
9: Selon le Conseil des médias du Kenya, 18 journalistes ont été agressés ou blessés entre les mois de juin et août. Gaëlle Lalex, Nairobi, RFI.
1: À Londres, la tapisserie de Bayeux prêtée à la France par la France au British Museum se dévoile.
2: Mais pas encore au public, ça ce sera la semaine prochaine, mais le roi Charles III et le président français Emmanuel Macron ont eux pu visiter ensemble l'exposition hier. Valérie Gasse, ils ont affiché leur volonté de voir perdurer le lien qui unit leurs deux pays.
12: Je vous remercie mille fois.
13: C'est en français que Charles III a dit sa joie d'accueillir la tapisserie de Bayeux à Londres. C'est en anglais qu'Emmanuel Macron a expliqué la portée de ce prêt. C'est bien plus qu'un canevas en lin brodé avec de la laine, ça représente tout un chapitre de l'histoire française, britannique, européenne. L'exposition de la tapisserie de Bayeux au British Museum n'est pas qu'un projet culturel, c'est un message politique pour rappeler l'origine et la force des liens entre la France et le Royaume-Uni, comme l'a expliqué Charles III. 70 mètres de mémoire et d'art nous rappellent donc que nos deux nations sont liées depuis presque un millénaire. Pour Emmanuel Macron, la mémoire est la racine d'un avenir commun.
14: Tout cela n'a rien de secondaire et quand nos sociétés doutent, nous avons besoin de lieux et d'œuvres où regarder ensemble ce que l'humanité sait créer et transmettre.
13: Le souverain et le président ont placé la relation de leur pays sous le signe de...
14: Une entente désormais amicale.
12: Of that entente amicale.
13: Qu'ils veulent poursuivre car Charles III l'affirme, l'histoire de la tapisserie n'est pas terminée. La France et le Royaume-Uni ont d'autres pages à écrire ensemble pour défendre leurs valeurs communes. La relation bilatérale et les affaires internationales, c'est ce dont il sera question à Downing Street aujourd'hui entre Emmanuel Macron. Macron et le Premier ministre Andy Burnham. Valérie Gasse, Londres, RFI.
1: Et puis première récompense hier soir à la Mostra de Venise.
2: Un lion d'or d'honneur remis à Georges Clooney qui a pu voir le film d'ouverture Inc. de Danny Boyle qui revient sur le premier coup de force à la fin des années 60 de Rupert Murdoch. Futur mania de la presse, Elisabeth Le Carré a vu le film.
15: De la vie tumultueuse de Murdoch, il y aurait au moins de quoi faire une magnifique série. D'ailleurs, elle existe, ses successions. Danny Boyle, lui, s'est centré sur un moment fondateur, le rachat en 69 par l'homme d'affaires australien d'un quotidien britannique moribond, le Sun, pour le transformer en machine à cash. L'histoire nous est racontée tambour battant. La caméra survoltée de Boyle et son montage sous amphétamine nous plongent dans l'univers enfumé et alcoolisé des rédactions des années 70. Devant la caméra, Guy Pearce, alias Murdoch, et Jack O'Connell, son bras droit, s'en donnent à cœur joie. Mais le piège du film est là. Fasciné par son sujet, le réalisateur fait mousser la success story sans jamais interroger la toxicité du modèle ainsi créé. C'est la limite d'un film qui rate son objet pour se contenter d'être un feu d'artifice visuel. Elisabeth Le Quéré, Venise, RFI.
2: RFI Matin, la suite avec vous.

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2: Merci de rester avec nous à l'écoute de RFI, les midi à Paris et 10h en temps universel. Pour le journal, on vous retrouve tout de suite Karine Bellicha. Karine, bonjour.
3: Bonjour Caroline, bonjour à tous. À la une, rencontre entre un président français en fin de mandat et un premier ministre britannique, Andy Burnham, aux commandes depuis 6 semaines. Emmanuel Macron entend bien parler avec lui de coopération en matière de défense, mais les traversées de la Manche par des migrants restent un sujet prioritaire pour Londres. Pedro Sanchez dédouane encore le Maroc devant les députés. Le premier ministre espagnol a dit n'avoir aucune preuve solide d'une éventuelle implication de Rabat dans l'afflux massif de migrants à Ceuta en juillet, mais réaffirme sa fermeté sur la souveraineté espagnole de l'enclave. Et puis nous reviendrons sur une opération au sol d'Israël à Gaza pour arrêter un haut responsable du Hamas accusé d'avoir assuré les transferts des otages israéliens capturés le 7 octobre. Des milices palestiniennes armées par Israël seraient intervenues dans cette opération. Après la visite en avant-première de l'exposition de la tapisserie de Bayeux hier, le président français Emmanuel Macron rentre dans le vif du sujet aujourd'hui à Londres avec un entretien et un déjeuner à Downing Street avec le nouveau Premier ministre Andy Burnham. Bonjour Emeline Vin.
4: Bonjour Karine, bonjour à tous.
3: Vous êtes en direct de Londres. Si côté français on met en avant la coopération sur les volets défense et énergie, les Britanniques, eux, espèrent bien des avancées sur le dossier migratoire.
4: Oui, alors déjà en amont de la rencontre bilatérale, Downing Street a annoncé le renforcement de la présence policière sur les côtes françaises. 45 nouveaux officiers en Normandie, dans l'ouest de la France, 2 nouveaux agents dans le nord. Le quasi-doublement aussi des unités de renseignement, tout cela dans un objectif, empêcher le maximum de traversées de la Manche par des candidats à l'asile au Royaume-Uni. Cette coopération bilatérale, elle est assez peu populaire ici. En 6 ans, elle aura coûté plus d'1 milliard d'euros aux Britanniques. La frange conservatrice accuse les autorités françaises de ne pas en faire assez, voire de ne rien faire pour empêcher les exilés d'embarquer à bord de canaux pneumatiques. Les traversées de la Manche ont été en hausse en 2024 et 2025, même si cet été marque un ralentissement. La gauche, elle, dénonce la violence des gendarmes français après la publication de vidéos de CRS dégonflant des bateaux à coups de canifs et utilisant des gaz lacrymogènes. L'enjeu donc pour Andy Burnham, c'est de réclamer encore plus de résultats alors que l'immigration illégale est un sujet politique majeur ici. D'autres points devraient être abordés par les deux dirigeants, en particulier la poursuite du rapprochement entre Londres et l'Union européenne, souhaitée par le nouveau Premier ministre, mais là aussi très clivante auprès de la population.
3: Emeline Vin, en direct de Londres. Les questions migratoires, il en est aussi question en Espagne. Le Premier ministre a de nouveau assuré devant les députés n'avoir aucune preuve solide d'une éventuelle implication du Maroc dans la crise migratoire de Ceuta. En juillet, des dizaines de milliers de jeunes Marocains étaient entrés illégalement dans l'enclave espagnole avant de rebrousser chemin pour la plupart. Des informations de presse avaient pourtant évoqué un rapport de la police pointant la permissivité des forces de l'ordre marocaines. Pedro Sanchez.
5: En tant que Premier ministre, il est de ma responsabilité de gérer cette crise avec rigueur et prudence. Et je le répète, avec rigueur et prudence. Personne n'a fourni au gouvernement la moindre preuve suggérant que cette entrée massive dans la ville espagnole de Ceuta ait été planifiée ou exécutée par les autorités marocaines. D'ailleurs, si de telles preuves irréfutables existaient, nous agirions en conséquence avec toute la fermeté requise par la situation. Et en toute humilité, je crois que même les membres de l'opposition ou même les citoyens qui ne votent pas pour la coalition gouvernementale progressiste reconnaissent que ce gouvernement n'hésite pas à affronter les puissances étrangères lorsque la situation l'exige.
3: Pedro Sanchez, le chef du gouvernement espagnol, a dans le même temps rappelé la souveraineté de son pays sur Ceuta et Melilla et demandé au roi de se rendre sur place. Un immeuble résidentiel du port d'Odessa, la grande ville du sud de l'Ukraine, a été la cible d'une attaque russe. Une vingtaine de personnes ont été blessées. La Russie prépare aussi des actions de sabotage contre le Danemark. C'est l'avertissement lancé par le chef du contre-espionnage danois dans la presse locale, affirmant que Moscou tente de recruter des citoyens ordinaires pour récolter des informations afin d'accéder notamment à des sites sensibles du pays. Copenhague, qui soutient Kiev face à l'offensive russe, doit protéger son industrie de défense, conclut ce responsable des services de renseignement. Et un nouvel incident en Allemagne, des engins incendiaires ont été lancés la nuit dernière sur des bâtiments dans une rue de Munich où se trouvent plusieurs entreprises de la défense. Deux suspects bulgares ont été arrêtés, tandis que la Russie a décidé de fermer les antennes de l'Institut Goethe sur son territoire en représailles à une mesure similaire prise par Berlin, l'Allemagne ayant officiellement accusé Moscou d'avoir envoyé un drone chargé d'explosifs début août à l'aéroport de Leipzig. Tout aurait commencé par un vol de moutons. Des habitants palestiniens près de Ramallah affirment qu'ils leur appartenaient, ce que conteste l'armée israélienne. La situation a dégénéré avec des colons et deux jeunes palestiniens âgés de 16 et de 19 ans ont été tués par des soldats qui ont évoqué la répression d'une émeute. À Gaza, c'est une opération israélienne au sol contre un haut responsable du Hamas enlevé par l'armée mardi qui pose de nombreuses questions. Elle a fait plusieurs morts, essentiellement des civils palestiniens. Israël pointe le rôle du responsable du mouvement islamiste dans les massacres du 7 octobre 2023. À Blajounaïdi, des milices palestiniennes armées par Israël auraient participé à l'opération.
6: L'opération s'est déroulée en plein jour dans une zone de l'ouest de la ville de Gaza, densément peuplée par les civils déplacés. Des drones survolent, puis lâchent des bombes. Des échanges de tirs soutenus causent la panique. Les versions divergent sur la cible capturée avant que le nom de Mouaïn al-Arabid ne soit confirmé. Un nom bien connu à Gaza selon Khalil Sayer, politologue palestinien, qui a fui le règne du Hamas dans l'enclave en 2010.
7: Il était responsable de la tristement célèbre prison d'Al-Ansar, située dans l'ouest de la ville, près de l'endroit où il a été enlevé. Cette prison est connue pour avoir servi au Hamas à réprimer de nombreuses voix dissidentes au sein de Gaza.
6: Benjamin Netanyahou a salué le travail de l'armée et de ses services de renseignement, mais très vite, des sources palestiniennes ont pointé aussi l'implication des milices palestiniennes soutenues par Israël dans l'opération.
7: D'abord via le renseignement. On a vu des vidéos d'individus à moto. Il est évident qu'il s'agissait de membres de milices assurant la garde ou ouvrant la voie aux forces israéliennes. Autre indice révélé, c'est un de leurs chefs, Hassan al-Duhaini, et non Tsahal, qui a publié la photo d'Al-Arabid. Cela démontre non seulement une coordination, mais aussi un lien direct entre la milice et Israël.
6: Ces milices à qui Israël entend faire jouer un rôle de premier ordre à Gaza ont multiplié les opérations contre le Hamas ces derniers mois.
3: Un tribunal maltais a acquitté le magnat Jürgen Fenech, accusé d'avoir orchestré le meurtre en 2017 de la journaliste d'investigation Daphne Caruana Galizia, décédée dans un attentat à la voiture piégée. Selon l'acte d'accusation, l'homme d'affaires aurait commandité le meurtre de la journaliste parce qu'elle était sur le point de publier un article compromettant sur un de ses proches. Sa famille aujourd'hui dénonce un déni de justice. Et puis nos confrères de Radio France menacent de se mettre en grève. La contestation ne faiblit pas depuis l'arrivée à l'antenne de Charles Sapin, directeur adjoint de Valeurs Actuelles. Ce magazine d'extrême droite a été condamné à plusieurs reprises pour injures racistes. La direction de Radio France défend pourtant son choix au nom du pluralisme, un argument rejeté par une partie du personnel qui a voté à l'unanimité le principe d'une grève si cette chronique n'est pas retirée de la grille de France Inter. Carlotta Mort.
8: Je suis désolé, mais le pluralisme, oui, mais jusqu'où ?
9: Pour Lionel Thompson, journaliste à France Inter et représentant syndical CGT, une ligne rouge a été franchie.
8: Pas avec un journal qui a véhiculé des idées racistes ou incitant à la haine, ça nous paraît pas possible, quoi.
9: Dans un paysage politique français de plus en plus polarisé, l'audiovisuel public est devenu une cible. Les influents médias du milliardaire conservateur Vincent Bolloré l'accusent régulièrement d'être trop à gauche et la très controversée commission d'enquête parlementaire menée par le député de droite Charles Alloncle a elle aussi récemment et bruyamment mis en cause le supposé manque de pluralisme de Radio France. Une pression, un contexte qui pèse sur la direction, estime Lionel Thompson.
8: Il y a aujourd'hui l'idée qu'il faut à tout prix s'ouvrir à des opinions à droite ou à la droite de la droite. Mais pour nous, ça doit avoir certaines limites, claires. Peut-être qu'ils ne céderont pas et qu'ils arriveront à l'imposer, mais dans ce cas-là, il y aura une vraie rupture de la confiance avec une grande partie des salariés de cette maison et malheureusement, peut-être aussi avec une partie des auditeurs.
9: À quelques mois de l'élection présidentielle, le sujet est particulièrement sensible.
3: Carlotta Morteo pour refermer ce journal. Il est l'heure de retrouver Emmanuel Bastide avec 8 milliards de voisins. Bonjour Emmanuel.
10: Bonjour Karine Bellicha. Prochain journal dans 50 minutes et toute l'équipe est de retour en direct. On parle emploi aujourd'hui sur RFI. C'est une...
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19: Nous sommes au téléphone avec Valentin Tourné. Bonjour Valentin.
20: Bonjour.
19: Alors vous êtes le directeur musical et directeur artistique de la Chapelle Harmonique qui jouera dimanche 6 septembre à 17h en l'abbatiale de Sylvanès le concert Le Souffle du Berger pour le 49e édition du festival de l'abbaye de Sylvanès consacré aux musiques sacrées et aux musiques du monde. Qu'est-ce que vous allez interpréter ? Je crois savoir que c'est en rapport avec le pastoralisme.
20: Oui, c'est un projet qu'on a monté effectivement dans le cadre de l'année internationale du pastoralisme. Le Souffle du Berger, c'est un concert suivi d'un petit temps d'échange avec les acteurs pastoraux du territoire, notamment le parc naturel régional, etc. C'est vrai qu'on a été intéressé par ça parce que dans notre musique, musique ancienne, musique baroque notamment, on a beaucoup de pastoral en musique, on a beaucoup de pièces autour des bergers. Et on a souhaité concevoir un programme qui parle d'un berger qui va, avec ses troupeaux, transhumer pendant la saison estivale, jusqu'en altitude, à qui va arriver plein de péripéties et qui va ensuite, à la fin de la saison, revenir dans la vallée et laisser la montagne derrière lui. Et donc, au niveau du répertoire musical, il va y avoir des pièces de musique dite savante ou musique classique, baroque, notamment des pièces de Handel, de Lully, des airs de cour, etc. autour des bergers, mais aussi des pièces de musique traditionnelle qui vont être des danses de village avec des cornemuses notamment, des pièces de marche de transhumance, des pièces en langue régionale, des pièces en provençal, en occitan, qui illustrent toute la variété du répertoire musical autour du pastoralisme.
19: Qui plus est, vous allez interpréter avec des instruments qu'on entend peu souvent, la musette, le zampogna, la cornemuse pastorale. D'où viennent ces instruments et comment se fait-il qu'ils soient si peu joués ?
20: Alors, les instruments de musique qui composent notre équipe, là, il y aura donc un chanteur qui interprétera avec sa voix de ténor léger le rôle du berger et 5 instrumentistes. Donc, ce sont des instruments de musique ancienne. Donc, il y a avec, par exemple, le violon à des cordes en boyau de mouton. Donc, on est quand même assez raccord avec le pastoralisme, c'est-à-dire que ce n'est pas des cordes modernes en métal. Pareil pour la flûtiste qui joue avec des flûtes en bois et non pas des flûtes en métal. La viole de gambe, qui est un instrument qui ressemble un peu au violoncelle, mais qui est plus ancien et qui est un peu différent. La harpe ancienne, sans pédale, donc une harpe avec 3 rangées de cordes, qu'on appelle la harpe triple, toujours avec des cordes en boyau. Et enfin, vous l'avez cité, un joueur de flûte à bec qui joue aussi des cornemuses pastorales. La cornemuse étant, avec la flûte à bec, un peu l'instrument par excellence pour illustrer le répertoire des bergers. Et donc ce sont des instruments, alors quand on parle de zampogna, vous verrez à la fin du spectacle, c'est une cornemuse pastorale qui a été faite traditionnellement en peau de brebis, toute blanche, très grande, et qui est jouée en Italie, puis qui ensuite est arrivée en France dans l'histoire de la musique. Donc on aura ces instruments-là, on aura des sonailles, des cloches typiques qui sont au cou des bêtes pour les transhumances, pour illustrer certains propos. On va illustrer aussi ce que c'est que des appels de pâtes, des huchements que les bergers utilisent, le langage sifflé des bergers aussi, certains instruments comme des instruments corses typiques pour les bergers qui sont réalisés en cornes de chèvre. Enfin, il y aura une grande variété d'instruments, mais pour tout ça au service du propos musical autour de l'histoire de ce berger.
19: Voilà, donc tout tourne autour du berger, du pâtre, comme on disait avant. Et je ne sais pas si c'est la première fois que vous jouez à Sylvanès, mais vous êtes en pleine région pastorale, puisque nous sommes reconnus par l'UNESCO au titre du paysage culturel agro-pastoralisme méditerranéen. Sylvanès est en plein cœur de cette région-là.
20: Bien sûr, c'est d'ailleurs pour ça qu'on était joué dans les Cévennes il n'y a pas longtemps, au Mont-Lozère, quand on revient ici, j'ai déjà fait 3 ou 4 fois que j'ai le plaisir de jouer à l'abbaye de Sylvanès, dans ce lieu magnifique, et qu'on va construire ce partenariat avec le Parc naturel régional des Grands Causses pour qu'ils puissent venir aussi nous parler du pastoralisme d'aujourd'hui dans le territoire, avec la Confédération Générale de Roquefort aussi, pour donner une illustration de la partie produit, à quoi le pastoralisme peut servir au niveau alimentaire notamment, donc avec une petite dégustation à la fin de l'événement. Enfin voilà, ça va être un temps vraiment convivial ce dimanche pour la fin du festival de Sylvanès.
19: Oui, et l'agro-pastoralisme qui non seulement économiquement participe à la vitalité, mais aussi au niveau des paysages. Nous sommes un paysage agro-pastoral, des prairies ouvertes et quelques forêts. Et c'est un peu de tout ça dont vous allez parler. C'est assez drôle d'arriver à marier la musique, le paysage, un système économique fondé tout autour du berger.
20: Et oui, nous, ça fait à peu près une quinzaine de fois qu'on donne ce concert débat ou ce concert présentation dans les massifs cette année. On va continuer à le donner encore. Et à chaque fois, on découvre de nouvelles régions, de nouvelles pratiques pastorales et de nouveaux partenaires ou agriculteurs, éleveurs qui n'ont pas forcément l'habitude d'entendre notre musique. Et nous, on n'a pas forcément l'habitude de les côtoyer non plus. Donc c'est un échange vraiment et c'est très enrichissant pour le public qui sera présent.
19: Ben, merci à vous, Valentin Tourné. Je rappelle donc que vous êtes le directeur artistique de la compagnie La Chapelle Harmonique qui jouera le dimanche 6 septembre à 17h à l'abbaye de Sylvanès dans le cadre du festival de l'abbaye de Sylvanès. Merci beaucoup, Valentin.
20: Merci à vous.
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1: Les droits des êtres humains.
2: Fixant un idéal pour l'humanité, posant un des fondements du droit international, la Déclaration universelle des droits de l'homme, votée le 10 décembre 1948 par la toute jeune ONU, l'Organisation des Nations Unies, s'est fortement inspirée de la Déclaration des droits de l'homme française de 1789. Le juriste français René Cassin est l'un des principaux artisans de la Déclaration des droits de l'homme de 1948. Faut-il chaque matin se rappeler l'article premier de cette déclaration pour constater que de nombreux pays ne l'ont pas encore mis en application?
1: Article premier. Tous les êtres humains naissent libres et égaux en dignité et en droit. Ils sont doués de raison et de conscience et doivent agir les uns envers les autres dans un esprit de fraternité.

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1: 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Et le cinéma, c'est 24 fois la vérité par seconde.
2: Chronique cinéma. Avec un film franco-italien de René Clair, réalisé en 1950, La beauté du diable. Le diable conclura un pacte avec le docteur Faust vieillissant afin de lui rendre sa jeunesse. Participe à ce film, que nous allons retrouver d'ailleurs dans un instant, Michel Simon et Gérard Philippe, mais également Nicole Bénard, Raymond Cordy, Gaston Modeau, Paolo Stoppa et Simone Valère. Appréciez d'autant plus les ponctuations musicales dans cet extrait de ce film fantastique.
3: Bonsoir. Oh, ne vous inquiétez pas, je suis mon invité. Allons, oublions ça, amusons-nous. 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
1: Et si je n'accepte pas?
0: Alors tu me mettrais dans un cruel embarras. Le véritable enfer existe sur la terre. C'est la misère, la solitude, la méchanceté des hommes.
1: Ainsi tu crois me tenir. Tu oublies qu'il existe un moyen d'échapper à ta contrainte.
0: Laquelle?
1: Tu n'es qu'à suivre cette pierre.
0: Pourquoi ne le fais-tu pas?
1: Ainsi, tu obtiendrais mon âme à bon compte. Non, mon cher démon, non. Ce serait te rendre la tâche trop facile. Tu feras ce que tu voudras, mais j'accepterai mon sort sans faiblir.
0: Je croyais avoir gagné. Voilà qu'il m'échappe encore. Oh, grand Lucifer, inspire-moi. Je ne suis qu'un démon de deuxième classe, tu le sais. Je fais ce que je peux. Mais cette âme n'est pas commode à saisir. On ne sait par quel bout la prendre. Oui, c'est cela. Oh, génial Lucifer, toi seul as des idées pareilles. Je vais essayer. Quel métier ?

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La connaissance de soi est quelque chose de terrible, car on y connaît également l'exigence de la vie. Wittgenstein.

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0: Vin et musique sont faits d'harmonie et de heurts qui émeuvent notre cœur et touchent notre intelligence. À quel vin répond cette musique ? Le Pommard est aussi puissant que Berlioz. Écoutons donc Hector Berlioz, La damnation de Faust, à boire encore du vin par le chœur et orchestre de l'Opéra de Lyon sous la direction de Kent Nagano.

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0: Votre attention, s'il vous plaît.
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2: Liberté, égalité, fraternité.
3: Liberté, égalité, fraternité. Dans la circulation routière? Pas sûr.
2: Automobile, bus, poids lourd, moto.
3: Sur les routes?
2: Les chemins?
3: Les autoroutes?
2: Nous ne sommes pas à égalité.
3: Puissance des moteurs.
2: Expérience de la conduite.
3: Structure des véhicules.
2: Innovation technique.
3: Lorsque vous conduisez sur les routes, les chemins, les autoroutes.
2: Liberté, égalité, fraternité.
3: Pas sûr. Vraiment pas sûr.

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1: Petit dictionnaire des symboles avec la lettre
2: O comme œuf cosmique. L'œuf cosmique, à partir duquel le monde a été créé, est un thème mythologique récurrent qui a été adopté aussi bien en Chine qu'en Inde et en Amérique précolombienne. En Grèce antique, les partisans du mystère de la religion orphique pensaient que le monde résultait d'un œuf, placé dans le chaos primaire et décrit comme un gouffre sans fin. Du chaos naquit Eros, un hermaphrodite, le premier géniteur de vie dont les enfants furent d'abord des dieux et ensuite des humains.

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1: Que dire des drogues remboursées par la Sécu ? Tout c'est tranquillisant, inquiétant, car devenu bien trop souvent prescrit. L'anxiolytisme semble devenu dans notre société le plus grand parti politique. Presque 15 millions d'adeptes en France qui les suivent aveuglément. Pour eux, plus de problèmes sociaux, plus de doutes. Ils votent pour leur pilule et s'en vont rassurés. Il n'y a pas que les psychotropes qui puissent mettre en péril les habitués. Il me semble qu'à part le placebo, qu'on peut consommer sans modération, tous les médicaments contenant des molécules actives peuvent provoquer des maladies latrogènes chez les utilisateurs sensibles ou inconséquents. L'État a statué, il a décrété qui était un bon drogué et un mauvais. Mais il ne sait pas encore où ranger les champions qui prennent des amphétamines, des anabolisants et des dopants plus sophistiqués au risque de mourir avant l'âge parce que cela rapporte des médailles au pays et entraîne l'économie. Et les champions ont tellement peur de ne plus être le meilleur. Tout, en cas d'usage abusif, ayant des influences néfastes sur le comportement, devient drogue. La télé, quand on ne peut plus s'en passer. La sono à fond, au mépris de l'audition. Les conducteurs à qui il faut régulièrement des doses de 180 sur l'autoroute. Ce ne sont pas des hallucinogènes, mais ils créent de dangereuses illusions, font du mal aux utilisateurs et des dégâts collatéraux. On pourrait inclure les supermarchés maniaques qui poussent leur caddie l'air absent, sont devenus incapables d'aller acheter ailleurs et sont malades quand ils ratent la promo de la semaine. Vous pouvez élargir la liste, y faire entrer les politiciens professionnels, accros aux médias, les intellectuels intoxiqués par l'abus de concepts fumeux, etc.

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1: Objet volant non identifié. Information officielle. Révélation officieuse.
2: Espagne, du 14 mars 1979. Selon des sources du quartier général aérien de Madrid, les autorités militaires des régions aériennes devront mener des enquêtes de routine chaque fois que sera observé un phénomène volant non identifié. L'enquête terminée, après recueil de témoignages ou de preuves estimées utiles pour trouver une explication logique au cas traité, le rapport et les preuves seront envoyés à la section de l'espace aérien de la division des opérations du quartier général aérien qui, seul, décidera si les conclusions des enquêteurs peuvent être publiées. Dans le cas contraire, les renseignements recueillis prennent la qualification d'affaires réservées, formellement interdites d'être révélées au public.

Et c'est avec les douces sonorités de Moka que nous terminons cette émission anachronique préparée par Henri Dieudonné Parju et Charles Hemel. Nous avons eu grand plaisir à partager avec vous ces quelques moments radiophoniques.

musique et nous vous avons proposé d'écouter dans un désordre bien ordonné les chansons et musiques de Zagwan, George Harrison, Dricky et Mehdi, Roman Vlad, Ariel, Paul Mauria, Claude Jardin, Hector Berlioz, Les Joyeux Urbains, Barbara Carlotti, Klim Perrey et GNG, Atrium Musicae, Les Rolling Stones et donc juste un instant, Mocha. Vous avez croisé les textes de Wittgenstein, Claude Caroubi, Pierre Desproges et Madeleine Nutche, extrait de la revue écologique et non violente Silence. Nous avons eu plaisir d'accueillir Tangioval, Émilie, Christian, Michel, Bertuca, Étienne et John pour leur lecture. Le jeune Clément qui nous a narré sa comptine. Et nous vous avons proposé des extraits. Un extrait de la revue ufologique Lumière dans la nuit et un extrait de l'excellent film de René Clair, La beauté du diable.

bien, on ne voudrait pas se dissocier, provisoirement, je vous rassure, sans vous proposer l'affirmation suivante. L'origine des origines étant unité harmonieuse issue de l'éther condensé en un infinitésimal atome créé, lorsque l'énergie interne endormie de celui-ci s'est réveillée, se scindant par la même en deux demi-sphères éparpillées dont nous sommes les résidus. Ne soyez donc pas étonnés des difficultés des rapports humains. L'autre, notre semblable si différent, serait notre complémentarité à cause d'un manque? En fait, seule l'ouverture constante à la connaissance permet de comprendre ce manque pour retrouver le chemin de l'unité d'origine cosmique.

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1: Il est 17h à Paris et 15h en temps universel. Et c'est l'heure du journal présenté par Karine Bellichat. Bonjour Karine.
2: Bonjour Anne-Cécile, bonjour à tous. À la une, le nombre de disparus de la crue dévastatrice dans l'Himalaya il y a 8 jours augmente encore. Il s'établit désormais à plus de 5500. Nouvelle preuve d'une catastrophe hors norme, alors que plus de 1200 décès sont déjà confirmés. Condamnation en chaîne en Europe face aux tentatives de déstabilisation imputées à la Russie. Moscou riposte en fermant des centres culturels allemands après les accusations de Berlin, pointant du doigt Moscou et sa guerre hybride. Alors que le phénomène climatique El Niño est désormais solidement installé et qu'il devrait encore se renforcer dans les prochains mois pour atteindre une intensité jamais égalée et des prévisions très peu réjouissantes, le trafic dans le canal du Panama est déjà affecté. Explication à la fin de ce jour. Journal. Des milliers de personnes sont toujours sans nouvelles de leurs proches, une semaine après la crue dévastatrice dans l'Himalaya. En plus des morts confirmées, au moins 1250 décès recensés. Népalais, pèlerins, étrangers et touristes cherchent inlassablement à obtenir des informations sur le sort des disparus. Et plus de 5500 personnes manquent donc toujours à l'appel. Les autorités tentent de venir en aide aux sinistrés. Côté népalais, c'est de la capitale et sa région que cette aide s'organise. Le district de Katmandou est sur tous les fronts. Nicolas Feldman s'est entretenu avec son responsable.
3: Eshor Poudel égrène la longue liste de ses missions depuis une semaine. Trouver des places dans les hôpitaux, gérer l'accueil des déplacés ou encore organiser l'aide vers les zones sinistrées.
4: Vous savez, en tant que district de la capitale, nous disposons d'infrastructures médicales. Ça nous permet de distribuer les matériels de secours de base. On envoie également des ambulances, des bus, afin de rapatrier les sinistrés vers des lieux plus sûrs à Katmandou.
3: Avec un bilan humain de plus en plus lourd, le district de Katmandou est aussi mobilisé pour recevoir les dépouilles.
4: Le nombre de corps ne cesse d'augmenter. Et ici, nous disposons d'hôpitaux bien mieux équipés qu'ailleurs dans le pays. On peut réaliser des examens médico-légaux, des prélèvements ADN, conserver les corps. C'est important pour que les familles puissent, une fois les comparaisons ADN effectuées, récupérer les dépouilles de leurs proches et procéder aux funérailles.
3: Car identifier les corps, explique ce responsable, reste un défi. À Katmandou et dans les zones sinistrées, les familles des disparus sont invitées à donner leur sang pour comparer leur ADN avec l'espoir de retrouver les dépouilles de leurs proches.
2: La Russie prépare des actions de sabotage contre le Danemark. C'est l'avertissement lancé par le chef du contre-espionnage danois dans la presse locale, affirmant que Moscou tente de recruter des citoyens ordinaires pour récolter des informations afin d'accéder à des sites sensibles du pays. Copenhague, qui soutient Kiev face à l'offensive russe, doit protéger son industrie de défense, conclut ce responsable des services de renseignement. Et un nouvel incident en Allemagne, des engins incendiaires ont été lancés la nuit dernière sur des bâtiments à Munich où se trouvent plusieurs entreprises de défense. Deux suspects bulgares ont été arrêtés tandis que Moscou répond ce matin à la fermeture de son dernier consulat encore ouvert à Bonn ainsi que d'un important centre culturel à Berlin. Les antennes russes de l'Institut Goethe vont fermer leurs portes et c'est Thomas de Saint-Léger un symbole important.
5: L'un des derniers vestiges de la coopération culturelle entre les deux pays, l'Institut Goethe, dont la mission est d'encourager l'apprentissage de la langue et de la culture allemande, comptait 3 centres sur le territoire russe, à Moscou, Saint-Pétersbourg et Novosibirsk. Le plus ancien et le plus emblématique avait été inauguré dans la capitale en 1992. Il va, comme les autres, cesser ses activités. Décision annoncée par le ministre des Affaires étrangères, Sergueï Lavrov, qui parle d'une réponse aux décisions prises par Berlin ces derniers jours.
6: Ils ont en toute connaissance de cause pris une mesure qui, comprenez-le, signifie clairement la fin de leur présence culturelle en Russie, maintenue jusque-là malgré tous les rebondissements liés à l'Ukraine dans nos relations avec l'Occident.
5: La fermeture de la réputée maison russe de Berlin ainsi que du consulat à Bonn font suite à la découverte début août d'un drone chargé d'explosifs à l'aéroport de Leipzig, incident que les autorités allemandes attribuent formellement à la Russie, des accusations rejetées par Moscou.
2: Washington est toujours incapable de faire plier Téhéran. L'escalade continue au Moyen-Orient. L'Iran a visé avec des missiles et des drones le Koweït et les Émirats arabes unis ce matin en représailles des frappes américaines. Promettant une nouvelle stratégie destinée à briser l'armée américaine, Donald Trump promet de son côté que les États-Unis restent prêts à frapper à tout moment la République islamique. Tout aurait commencé par un vol de moutons. Des habitants palestiniens près de Ramallah affirment qu'il leur appartenait, ce que conteste l'armée israélienne. La situation a dégénéré avec des colons et deux jeunes palestiniens âgés de 16 et de 19 ans ont été tués par des soldats qui ont évoqué la répression d'une émeute. La Syrie se débarrasse des vestiges du programme nucléaire clandestin conçu par le régime Assad, programme détruit par un bombardement israélien en 2007. Mais avec le changement de pouvoir à Damas il y a moins de deux ans, la Syrie a ouvert ses portes à l'Agence internationale de l'énergie atomique. Une délégation de l'AIEA s'est rendue en Syrie le mois dernier. Elle a inspecté plusieurs sites et ses conclusions figurent dans un rapport que l'agence France Presse a pu consulter, Nicolas Falaise.
7: 73 tonnes d'uranium naturel, des barres de combustible et des déchets nucléaires. Sur le terrain, en Syrie, l'Agence internationale de l'énergie atomique fait l'inventaire d'un programme stoppé net par des bombes israéliennes il y a près de deux décennies. Selon Emmanuel Galichet, spécialiste des questions de sûreté nucléaire, ces éléments nouveaux donnent une image plus précise du programme illicite que développait la Syrie de Bachar el-Assad, probablement avec l'aide de la Corée du Nord.
8: Donc c'est bien un réacteur à uranium naturel, au graphite. C'est un réacteur dual, ça veut dire qu'il permet d'avoir du combustible pour faire des bombes au plutonium. Donc on est là sur une technologie qui est effectivement proliférante.
7: L'AIEA ne se contente pas d'enquêter sur le passé nucléaire de la Syrie, elle est désormais en charge de la sécurisation des sites et des matériaux.
8: Débute effectivement une grande mission d'aller regarder évidemment partout sur les territoires syriens toutes les activités nucléaires, le suivi des matières, vérifier l'ensemble des équipements, l'ensemble des installations, qu'elles ne sont pas en train d'être reconstruites, etc. Donc tout ça, c'est effectivement de la responsabilité de l'AIEA.
7: Une procédure prévue par le traité de non-prolifération nucléaire dont la Syrie est signataire, ce qui n'avait pas empêché le régime Assad de développer un programme clandestin.
2: Et Damas a aussi commencé à détruire les armes chimiques datant de l'ère Assad. El Niño est bien parti pour battre tous les records. L'OMM, l'Organisation de Météo Mondiale, prévoit que ce phénomène climatique qui revient cycliquement aura une très forte intensité et ce jusqu'en février prochain. El Niño pourrait être le plus puissant de ces quatre dernières décennies avec à la clé de nouvelles sécheresses, des inondations et des records de température. L'ONU estime désormais que la planète s'engage en eau inconnue. Le manque de précipitations dû à El Niño oblige le Panama à réduire le trafic dans son fameux canal reliant le Pacifique et l'Atlantique, l'eau douce étant essentielle pour le fonctionnement des écluses permettant le transit des gigantesques embarcations. Le nombre des bateaux pouvant l'emprunter diminue à partir d'aujourd'hui. De 36 passages quotidiens, le rythme va passer à 34, puis à 32 dans quelques jours. Une baisse conséquente alors que 5% du trafic maritime mondial utilise l'infrastructure et que le blocus du détroit d'Ormuz a pourtant renforcé la position stratégique du canal de Panama. À Panama, Grégoire Portier.
9: Les apparences peuvent être trompeuses. Il pleut régulièrement sur la ville de Panama et pourtant l'alimentation en eau du canal a baissé de 44% entre mai et août par rapport à 2025. Le double constat, moins de précipitations mais aussi modification des vents qui les écartent des bassins versants, est dû à El Niño. Ce phénomène climatique, qui revient régulièrement, oblige ainsi à réduire le nombre de passages de bateaux. Hydrologue pour l'autorité du canal, Ricardo Guete avait alerté dès le mois de mai.
10: La saison des pluies se termine en décembre. Il faut donc s'attendre à subir les effets d'El Niño pendant 8 mois. Et ensuite démarre la saison sèche de 4 mois, durant laquelle nous recevons seulement environ 10% des précipitations annuelles. On se dirige donc vers une année complète de conditions sèches.
9: Le canal étant aussi essentiel pour alimenter en eau douce près de la moitié du pays, l'anticipation est impérative. D'autant que réduire le trafic n'est pas forcément catastrophique en termes de revenus. Car chaque jour, quelques bateaux n'ayant pas réservé à l'avance achètent leur passage aux enchères. La crise au Moyen-Orient avait déjà fait bondir les prix à près de 400 000 dollars. Et ces jours-ci, un méthanier sud-coréen a payé plus de 5 millions. Grégoire Portier, Panama, RFI.
2: Le canal du Panama et le détroit d'Ormuz pour refermer ce journal. Tout de suite sur le Pont des Arts avec Nathalie Amar. Bonjour Nathalie.
11: Bonjour Karine Bellicha et merci. Il est bientôt 17h10 à Paris, 2h de moins en temps universel.
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17: Nous sommes au téléphone avec Valentin Tourné. Bonjour Valentin.
18: Bonjour.
17: Alors, vous êtes le directeur musical et directeur artistique de la Chapelle Harmonique, qui jouera dimanche 6 septembre à 17h en l'abbatiale de Sylvanès, le concert Le Souffle du Berger, pour la 49e édition du festival de l'abbaye de Sylvanès, consacré aux musiques sacrées et aux musiques du monde. Qu'est-ce que vous allez interpréter ? Je crois savoir que c'est en rapport avec le pastoralisme.
18: Oui, c'est un projet qu'on a monté effectivement dans le cadre de l'année internationale du pastoralisme. Le Souffle du Berger, c'est un concert suivi d'un petit temps d'échange avec les acteurs pastoraux du territoire, notamment le parc naturel régional, etc. C'est vrai qu'on a été intéressé par ça parce que dans notre musique, musique ancienne, musique baroque notamment, on a beaucoup de pastoral en musique, on a beaucoup de pièces autour des bergers. Et on a souhaité concevoir un programme qui parle d'un berger qui va, avec ses troupeaux, transhumer pendant la saison estivale, jusqu'en altitude, à qui il va arriver plein de péripéties et qui va ensuite, à la fin de la saison, revenir dans la vallée et laisser la montagne derrière lui. Et donc, au niveau du répertoire musical, il va y avoir des pièces de musique dites savantes ou musique classique, baroque, notamment des pièces de Handel, de Lully, des airs de cour, etc. autour des bergers, mais aussi des pièces de musique traditionnelle qui vont être des danses de village avec des cornemuses notamment, des pièces de marche de transhumance, des pièces en langue régionale, des pièces en provençal, en occitan, qui illustrent toute la variété du répertoire musical autour du pastoralisme.
17: Qui plus est, vous allez interpréter avec des instruments qu'on entend peu souvent. La musette, le zampogna, la cornemuse pastorale, d'où viennent ces instruments et comment se fait-il qu'ils soient si peu joués ?
18: Alors, les instruments de musique qui composent notre équipe, là, il y aura donc un chanteur qui interprétera avec sa voix de ténor léger le rôle du berger et 5 instrumentistes. Donc, ce sont des instruments de musique ancienne. Donc, il y a avec, par exemple, le violon à des cordes en boyau de mouton. Donc, on est quand même assez raccord avec le pastoralisme, c'est-à-dire que ce n'est pas des cordes modernes en métal. Pareil pour la flûtiste qui joue avec des flûtes en bois et non pas des flûtes en métal. La viole de gambe, qui est un instrument qui ressemble un peu au violoncelle, mais qui est plus ancien et qui est un peu différent. La harpe ancienne, sans pédale, donc une harpe avec 3 rangées de cordes, qu'on appelle la harpe triple, toujours avec des cordes en boyau. Et enfin, vous l'avez cité, un joueur de flûte à bec qui joue aussi des cornemuses pastorales. La cornemuse étant, avec la flûte à bec, un peu l'instrument par excellence pour illustrer le répertoire des bergers. Et donc ce sont des instruments. Alors, quand on parle de zampogna, vous verrez à la fin du spectacle, c'est une cornemuse pastorale qui a été faite traditionnellement en peau de brebis, toute blanche, très grande, et qui est jouée en Italie, puis qui ensuite est arrivée en France dans l'histoire de la musique. Donc on aura ces instruments-là, on aura des sonailles, des cloches typiques qui sont au cou des bêtes pour les transhumances, pour illustrer certains propos. On va illustrer aussi ce que c'est que des appels de pâtes, des huchements que les bergers utilisent, le langage sifflé des bergers aussi, certains instruments comme des instruments corses typiques pour les bergers qui sont réalisés en cornes de chèvre. Enfin, il y aura une grande variété d'instruments, mais pour tout ça au service du propos musical autour de l'histoire de ce berger.
17: Voilà, donc tout tourne autour du berger, du pâtre, comme on disait avant. Et je ne sais pas si c'est la première fois que vous jouez à Sylvanès, mais vous êtes en pleine région pastorale, puisque nous sommes reconnus par l'UNESCO au titre du paysage culturel agro-pastoralisme méditerranéen. Sylvanès est en plein cœur de cette région-là.
18: Bien sûr, c'est d'ailleurs pour ça qu'on était joué dans les Cévennes il n'y a pas longtemps, au Mont-Lozère, quand on revient ici, j'ai déjà fait 3 ou 4 fois que j'ai le plaisir de jouer à l'abbaye de Sylvanès, dans ce lieu magnifique, et qu'on va construire ce partenariat avec le Parc naturel régional des Grands Causses pour qu'ils puissent venir aussi nous parler du pastoralisme d'aujourd'hui dans le territoire, avec la Confédération Générale de Roquefort aussi, pour donner une illustration de la partie produite, à quoi le pastoralisme peut servir au niveau alimentaire notamment, donc avec une petite dégustation à la fin de l'événement. Enfin voilà, ça va être un temps vraiment convivial ce dimanche pour la fin du festival de Sylvanès.
17: Oui, et l'agro-pastoralisme qui non seulement économiquement participe à la vitalité, mais aussi au niveau des paysages. Nous sommes un paysage agro-pastoral, des prairies ouvertes et quelques forêts. Et c'est un peu de tout ça dont vous allez parler. C'est assez drôle d'arriver à marier la musique, le paysage, un système économique fondé tout autour du berger.
18: Et oui, nous, ça fait à peu près une quinzaine de fois qu'on donne ce concert débat ou ce concert présentation dans les massifs cette année. On va continuer à le donner encore et à chaque fois on découvre de nouvelles régions, de nouvelles pratiques pastorales et de nouveaux partenaires ou agriculteurs, éleveurs qui n'ont pas forcément l'habitude d'entendre notre musique et nous on n'a pas forcément l'habitude de les côtoyer non plus. Donc c'est un échange vraiment et c'est très enrichissant pour le public qui sera présent.
17: Merci à vous Valentin Tournier. Je rappelle donc que vous êtes le directeur artistique de la compagnie La Chapelle Harmonique qui jouera le dimanche 6 septembre à 17h à l'abbaye de Sylvanès dans le cadre du festival de l'abbaye de Sylvanès. Merci beaucoup Valentin.
18: Merci à vous.

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3: Bonjour, pour cette émission des autres voix de la presse, ben nous sommes au Burlesque mi-août, donc à Saint-Amand-sur-Ornain dans la Meuse, un festival donc contre le projet d'enfouissement des déchets nucléaires. Et puis ben voilà, au Burlesque, j'ai rencontré Brigitte. Bonjour Brigitte.
4: Bonjour.
3: Donc Brigitte, toi tu vas nous parler d'un média que je ne connaissais pas. Il y en a beaucoup que je ne connais pas, même si j'en ai déjà vu pas mal. Alors c'est le Journalp, donc un journal vidéo dans les Alpes. Tu peux nous expliquer un petit peu le contexte de sa création ?
4: Eh bien, le Journalp, donc, en fait, c'est une bande de copains en Savoie, Haute-Savoie, Isère. On s'est retrouvés, on avait vraiment le sentiment qu'il y avait des événements qui n'étaient pas couverts ou mal couverts par les médias classiques. Et du coup, on s'est dit, qu'est-ce qu'on pourrait faire d'alternatifs et qui permettent de renseigner les gens, d'aller voir les gens et de diffuser des informations sur les activités locales. Et donc on s'est dit, on va faire un journal télévisé, donc un peu sur le format d'un vrai journal télévisé. Et puis on a commencé, alors il y en a certains qui savaient tout à fait pratiquer les vidéos, faire les montages. Et puis, on a fait une séance de formation entre nous, au montage au moins. On s'est donné quelques petits conseils pour les prises de vue et les interviews. Et puis voilà, on s'est lancé. Donc, les premiers, c'était pas terrible. Et puis, petit à petit, on s'améliore.
3: Donc, vous êtes lancé il y a un peu plus d'un an. C'était avril 2025.
4: Voilà, c'est ça. C'est un peu plus d'un an. Là, on a fêté les un an à ce printemps-là. Et on a même augmenté la cadence, puisqu'au départ, on était à un journal tous les 3 semaines et on est passé à tous les 15 jours. Donc, du coup, on s'est organisé pour pouvoir fournir les sujets. Mais on pensait que ça allait réduire la durée totale et en fait, non, on a augmenté le nombre de sujets traités.
3: Tous les 15 jours, journal télévisé. Donc, il dure combien de temps, votre journal ?
4: Entre 30 et 35 minutes. Il est composé de 4-5 sujets d'actualité locale, régionale, nationale, internationale, des brèves, donc de 40 secondes à peu près, des sujets réguliers, donc on a 3 types de sujets qui viennent maintenant régulièrement, en alternance les chroniques de Daniel, donc sur les libertés, la République, tous les pouvoirs que pourraient nous donner les grands textes de la République et qu'on n'utilise pas. Les dessins de Babette, donc ça c'est des sujets apportés par illustration et qu'elle dessine vraiment bien et c'est très pédagogique. Et puis aussi on s'est associé, ils sont venus nous voir et maintenant on intègre des chroniques des scientifiques en rébellion. Donc sur des sujets qui lient la protection de l'environnement et vu par des scientifiques. Voilà, une rubrique agenda, une rubrique coup de cœur, donc coup de cœur, livre, ciné, expo, voilà.
3: Et vous êtes combien dans l'équipe ?
4: Au départ, on était une dizaine et on est resté le noyau de base. Et là, on a quelques personnes qui nous sollicitent pour venir nous rejoindre. Donc soit pour faire des sujets, ouvrir à d'autres sujets qu'on traitait mais pas suffisamment. Par exemple, tout ce qui est autour des queers. Donc là, il y a un jeune qui souhaite faire ça et c'est super. Et puis, ça peut être aussi des gens qu'on rencontre et on leur dit « c'est trop loin votre événement pour qu'on vienne. Mais par contre, si vous pouvez filmer et faire des interviews, vous nous envoyez la matière et on monte et on présente ça. »
3: Parce que tu nous parlais, donc vous traitez des sujets un peu internationaux, mais en même temps vous affichez être un journal d'information indépendante et locale.
4: Oui.
3: Local dans le sens où vous êtes que des locaux, c'est-à-dire des Savoyards et des Savoyardes, ou c'est que vous traitez en priorité l'info locale ?
4: La plupart des sujets sont des sujets locaux. L'international, on le traite souvent à travers des brèves. Ou parce qu'il y a un des copains dans la bande qui est féru de politique internationale, donc il est très doué, il bosse vachement les dossiers. Et puis, les sujets locaux, bah, en fait, soit de notre propre initiative, parce qu'on est impliqué dans plein de trucs, on sait qu'il se passe telle chose à tel endroit, ou qu'il y a une personne importante, enfin, dont le sujet dans lequel à dire nous paraît important, et on va les interviewer. Donc, on va dire, c'est la matière nous qu'on travaille, c'est beaucoup local, sur des événements, donc autour de l'écologie, autour du social, ou des choses qui se passent mais qui ne sont pas forcément voulues, hein, des grèves, des mouvements de rébellion par-ci, par-là, ou des associations qui font des choses qui nous paraissent bien, comme une association de migrants ou une commune qui fait tel ou tel projet. Il y a une commune qui a créé une réserve naturelle communale, donc qui a inventé ce concept-là, ou un festival qui se passe bien, ou beaucoup autour du Lyon-Turin, enfin, pour dénoncer les infamies autour de ce projet-là, les sources qui disparaissent, donc des gens qui le constatent, et on va filmer sur place le fait que bah, y a plus d'eau.
3: Le Lyon-Turin, c'est le fameux projet aussi Notave du côté d'Italie, où il n'y a pas longtemps, là, ça, il y a eu pas des confrontations, mais on va dire il y a eu des grosses manifestations,
4: ouais.
3: Et avec, pardon, avec quelques engins qui ont brûlé. On sent qu'il y a une radicalité aussi de la lutte du côté italien. Du côté savoyard, français, c'est plus calme. Il y a un mouvement de lutte contre ce projet.
4: Alors, du côté français, donc, l'organisation s'est faite autour des comités contre le Lyon-Turin, donc CCLT. Et il y a une douzaine de comités contre le Lyon-Turin qui se sont créés avec des initiatives locales, hein, que ce soit essentiellement sur le parcours entre la frontière italienne et Lyon. Et donc, localement, en fonction des actualités, il y a des événements. Alors, il y a eu des gros événements juste après Sainte-Soline, là, au mois de juin 2023, où à la chapelle en Maurienne, il y a eu un rassemblement très empêché par les forces de l'ordre, comme on va dire, alors qu'on était à 30 km du chantier. Et puis, très régulièrement, il y a des réunions publiques dans toutes les communes. On essaye d'être sur tous les fronts, d'attaquer aussi sur le juridique, sur les problèmes d'enquête publique et tout ça. Donc ces comités sont très actifs, et puis il y a une structure qui coordonne l'ensemble de ces CCLT. Donc nous, régulièrement, on fait part de ce qui se passe dans les CCLT et autour de ce projet de deuxième ligne en Turin. Alors c'est ça qui un peu notre façon d'aborder les choses. Notave, c'est non train. Et en fait, nous, on veut mettre l'accent sur le... Enfin, côté, je dis nous parce que je suis aussi dans un CCLT. On veut mettre l'accent sur le fait qu'il y a déjà une ligne existante. Et donc là, il s'agit de construire une deuxième ligne. Donc le journal parle de ça, mais pas que, hein, bien d'autres sujets.
3: Alors voilà, justement, comment est-ce que vous sélectionnez les sujets? Parce que vu que ce n'est pas un journal quotidien, donc entre deux journaux, est-ce que vous devez faire du tri? Comment est-ce que vous faites ce tri? Est-ce que vous y allez en fonction un peu si ça vous parle, ça vous porte? Ou est-ce qu'il y a des décisions qui sont prises en non, il faut y aller, c'est vraiment de l'actu local, même si c'est un sujet qui ne te parle pas?
4: Un peu tout ça, c'est-à-dire que à peu près tous les 15 jours, et si besoin... ça peut être plus fréquent, on se voit en visio, là, du coup, parce qu'on est un peu éparpillés. Et donc, chacun apporte les sujets qu'il a en tête, ou bien on a été sollicité sur le mail du journal pour venir à tel ou tel événement. Et si ça nous cause, eh bien, on se débrouille pour y aller. Et comme on partage, ben, celui qui est le plus près ou le plus dispo, il va y aller prendre des photos. S'il n'a pas le temps de faire le montage, ben, on renvoie à quelqu'un qui serait dispo pour faire le montage, et on fait comme ça. À chaque fois, on se dit, ah ben, on n'a pas assez de sujets pour le prochain numéro, et en fait, à chaque fois, on arrive à boucler parce que l'actualité arrive, et petit à petit, on n'a pas une audience énorme, mais petit à petit, on a de plus en plus de gens qui nous sollicitent pour dire, venez parler de notre média. Et puis, des fois, il y a des sujets, on pense que c'est intéressant. Moi, je me rappelle, on avait reçu un mail d'une dame qui créait une maison intergénérationnelle avec des anciens et des jeunes. Et puis, en fait, quand je l'ai interrogée, la dame, bah, c'était une activité commerciale avec des montants de loyer assez importants. Donc là, on s'est dit, bah, non, on n'a pas besoin de faire ça comme. Et donc, on n'y va pas.
3: Et vous êtes tous et toutes bénévoles ou est-ce qu'il y a des rémunérations, des rétributions?
4: Non, on est tous bénévoles. Donc, y en a qui sont retraités, d'autres qui sont en activité et qui sont passionnés par ça. Donc, ils se débrouillent pour entre deux et puis on se répartit le boulot. Donc là, ce qu'on essaye de faire, c'est quand même de compenser ceux qui viennent de loin et qui prennent le train, par exemple, d'arriver à rembourser les billets de train à minima. Mais sinon, que ce soit le temps passé ou le matériel, ben, de toute façon, de base, avec un téléphone et des petits micros, on arrive à faire pas mal de trucs. Puis il y en a petit à petit par goût pour la vidéo, qui se sont équipés de caméras et pour améliorer un peu les prises de vue.
3: Et toi, Brigitte, particulièrement, tu es un peu sur quel poste et où tu te sens le plus à l'aise? Est-ce que tu touches un petit peu à tout, c'est-à-dire autant la réalisation, la production, le film, l'interview, la diffusion sur le site internet? Est-ce que tu es un peu sur tous les postes ou est-ce que vraiment vous êtes répartis les rôles?
4: Alors moi, déjà, j'étais dans le groupe de départ. Et quand certains ont dit eh « ben, allez, on se lance dans un journal », je lui dis « ah oui, pourquoi pas ». Mais j'avais jamais touché, j'avais jamais filmé, j'avais jamais fait de montage. Donc au départ, le premier truc que j'ai fait avant de se former, c'était nul, à chier. On voyait, il faisait nuit, c'était moche, j'avais pas les micros et tout. Donc j'ai monté comme je pouvais et j'avais pas préparé en fait. Et puis après, on s'est formé. Et du coup, moi, ce que j'aime bien faire, c'est aller à la rencontre des gens. Les interviewer, donc je prépare les questions, je leur donne les questions à l'avance et au montage je fais en sorte qu'on ne m'entende pas et que ce soit les gens qui racontent l'histoire. Et ça, quand on ne m'entend pas du tout, là je pense que j'ai bien réussi le truc parce que l'idée c'est vraiment de faire parler ceux qui sont en face de moi et je suis toujours scotchée en fait par la qualité de ce qu'ils ont à me dire.
3: C'est un peu mon état d'esprit aussi avec l'émission Les Autres Voix de la Presse, c'est poser le moins de questions possible, et quand j'en pose si possible, il faut qu'elles soient bonnes, pas toujours réussies, mais c'est plutôt écouter et laisser la place à la personne pour qu'elle ait le temps un peu de développer aussi la pensée, le fonctionnement ou des choses comme ça. Ouais. C'est un chouette travail, on rencontre vraiment des gens fabuleux aussi comme ça.
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2: Je voulais te demander, c'est pourquoi décider de faire un journal vidéo ? Est-ce que c'est venu tout de suite ou est-ce que vous avez discuté autour, par exemple, dire ben non, on va faire un journal papier, un site internet d'information en ligne et, ou de la vidéo ? Et le consensus s'est fait très très rapidement autour de la vidéo ?
3: Oui, parce que c'était ce qui nous on pensait que c'était ce qui nous demandait le moins de moyens et le plus en lien avec les gens. Parce qu'on peut, faire nous-mêmes des voix off pour commenter des événements et tout. Mais ça, c'est pas ce qu'on voulait faire. On voulait faire un peu ça, mais aussi faire parler les gens et que les gens parlent aux gens. C'est-à-dire que, et ça, on pouvait le faire qu'à travers ce format de journal. Alors, c'est vrai que c'est assez classique, notre truc, parce qu'on fait. Donc, on a deux présentateurs. Qui présente les sujets, donc ça veut dire qu'il faut qu'on se voit une fois par mois pour préparer les présentations et filmer les présentations qui introduisent chaque sujet et donc c'est ce qui donne ce format en fait de journal télévisé. Donc là on essaye d'innover. Là, dimanche dernier on a comme c'était l'été, on avait moins de sujets, on s'est dit on fait affaire des suites, donc on repasse des sujets. Par exemple, la grève dans les usines papetières du Grésivaudan. Et puis, on fait un point sur qu'est-ce que c'est devenu. Par exemple, une famille qui est en cours en procédure d'expulsion sur un terrain où ils sont installés depuis 20 ans, où ça en est, est-ce que c'est devenu. Et du coup, on a filmé en extérieur ce qu'on faisait jamais. Donc voilà, on s'autorise à chaque fois, quelqu'un a une idée, on teste. On peut se planter, mais comme ça, ça fait un truc un peu plus nouveau. Et là, on a quelqu'un qui nous a contacté pour dire « moi, je suis web développeur, donc si vous voulez que je vous aide, je peux prendre en main le site internet et remettre tous les sujets. » Par exemple, ce qu'on pensait intéressant, c'est que les journaux, donc leur format de 35 minutes, c'est tout accumulé. Donc si quelqu'un le voit, il voit tout à la file. Et on s'est dit, si par exemple quelqu'un est intéressé par la réserve naturelle communale de ce village, elle veut voir que ce truc-là, quoi. Donc on va finalement décomposer chaque sujet et pouvoir y accéder sur le site internet par thématique, de façon à ce que ça diffuse plus largement.
2: Et je connais pas vraiment l'état des médias indépendants Savoie, Haute-Savoie, tout ce secteur-là. Est-ce qu'il existe d'autres médias en ligne, par exemple, ou médias papier ?
3: Oui, il y a d'autres médias. Il y a un média en ligne au début. D'ailleurs, il nous a aidé à nous lancer. Et donc c'est une personne qui fait vraiment des reportages aussi sur place et il nous a aidé au début pour nous donner des conseils sur la façon de filmer et puis sur les droits qu'on avait, c'est-à-dire notamment vis-à-vis de la police ou des petits rudiments pour qu'on soit à l'aise si on vient se faire bousculer par telle ou telle personne. Et puis après on est parti de sur notre propre chemin pour filmer.
2: Il existe une fédération nationale des médias audiovisuels indépendants. Est-ce que vous vous en êtes rapproché un peu justement pour voir ce qui se passait, qui ils étaient ? Nous, là, à l'antenne, on a déjà reçu par exemple Télé Mille Vaches qui fait un travail également similaire de vidéos documentaires locales, certainement une des plus vieilles télés associatives, l'époque des télébrouettes où ils se déplaçaient avec une brouette pour transporter les téléviseurs et les lecteurs de cassettes VHS dans les lieux de diffusion. Non, vous avez pris quelques contacts comme ça pour voir un peu comment ça se passait ?
3: Pour l'instant, non. Non, on en est plus à chercher à se faire connaître et à trouver des relais un peu de partout pour qu'on puisse diffuser l'information. Mais ouais, c'est une bonne idée. Pourquoi pas élargir un peu notre cercle. Ouais.
2: Et le prochain journal, alors, il est prévu pour quand? Vous faites une pause cet été?
3: Ah non, finalement, on ne fera pas de pause. Donc, il y en a un qui va sortir, on est samedi, demain. Demain, donc, c'est toujours les jours précédents. La sortie, c'est toujours l'affolement parce que y a des sujets qui ont du mal à sortir. Il y en a qui sont en retard. Il y a Alors, donc, en fait, chacun fait son sujet, on les envoie, on les partage sur Telegram. Et puis, il y a à chaque fois un monteur global qui doit intercaler les présentations qu'on a prises en studio et puis les sujets. Et puis, mettre les bandeaux. On a trouvé ça pour que ça soit homogène, les bandeaux pour présenter les gens. Et donc, il faut que soi-même, on le relise, quoi, qu'il n'y a pas de trucs qui déconnent sur l'ensemble du film, qu'on corrige les fautes d'orthographe s'il y en a dans le bandeau. Et qu'on vérifie chacun pour notre sujet que le bandeau est bien au bon endroit qui présente la bonne personne.
2: Là, sous les yeux, hein, je suis devant votre site. Hein, donc le site, c'est lejournalp.fr. C'est le journal numéro 24, titré « Des femmes contre la guerre ». Il y avait quoi ? C'était une manifestation ?
3: Alors là, c'est à Albertville où des femmes se réunissent tous les mois, je crois, régulièrement, pour contester contre la guerre. Et ça nous paraissait intéressant de faire état de ce mouvement qui paraît anecdotique, hein, c'est des quelques femmes, mais qui ont des choses à dire et qui sont pugnaces et qui, avec une fréquence très régulière, reviennent dans la rue parler de ce sujet-là.
2: Il y a un sujet, une lutte, quelque chose dont tu voudrais nous parler, à laquelle tu tiens, en plus de la lutte Lyon-Turin ?
3: Eh ben, c'est tout ce qui tourne autour des problèmes de l'eau, hein, notamment. Alors le Lyon-Turin aussi, mais on le voit de partout, hein, où y a de plus en plus de pénurie d'eau. Et moi, j'habite dans un massif karstique où il n'y a pas de réserve d'eau. Donc l'eau coule à travers la montagne et n'est pas retenue, même pas filtrée par la montagne. Et donc, c'est très problématique. Et historiquement, ce massif était réputé pour être... toujours vert et toujours plein d'eau, mais on s'aperçoit que ce n'est pas vrai. Et il y a des problèmes de partage de l'eau et de se rendre compte que c'est un bien précieux et qu'il faut tous y prendre soin. Donc, j'avais fait un sujet là-dessus sur les ambassadeurs de l'eau qui sont formés par les amis du parc de Chartreuse pour justement s'intéresser à ces sujets et à discuter autour de qu'est-ce que l'eau, comment ça se passe sur la distribution d'eau potable, comment ça se passe dans nos massifs pour préserver si possible cette ressource et en bonne qualité, en bon état.
2: Il y a déjà beaucoup de barrages, il me semble, un peu de partout aussi en montagne, des grandes retenues d'eau. Est-ce que ça impacte justement aussi l'accès à l'eau ?
3: Eh bien, il y a en Chartreuse, non, parce que c'est petit. Il y avait des micro-hydrauliques historiques, en fait, hein, puisque ça servait on utilisait la force motrice de l'eau, hein, pour tourner des pièces, pour les moulins. Après, les barrages, oui, c'est plus dans les Alpes. Et à certains endroits, normalement, le barrage a une fonction de production électrique, mais aussi a une fonction de soutien de la biodiversité et il doit y avoir des largages permanents. C'est pour ça qu'on avait fait un sujet là sur la gestion de l'hydraulique, parce qu'il faut garder cette mission de maintien de l'eau dans les milieux naturels de façon à ce que la biodiversité subsiste. Et si on confie cette gestion des barrages à des entreprises privées, eh bien ils vont avoir tendance à tirer sur la corde et tirer le plus possible d'énergie sans faire gaffe au maintien de l'eau dans son île naturelle, on va dire.
2: D'accord. Donc, je répète, hein, c'est le journal, hein, Alpes comme la montagne, hein, donc lejournalp.fr. Donc, voilà, un journal télévisé à retrouver régulièrement sur Internet. Il y a d'autres choses dont tu voudrais parler, un message, un appel, une précision à apporter sur le média ou sur un sujet divers ?
3: C'est d'inviter, alors évidemment là on est loin des Alpes, mais d'inviter les gens à être attentifs à ce qui se passe autour d'eux et faire remonter des choses, voire même filmer elles-mêmes ou des sujets, enfin chacun à la hauteur de ses capacités est capable de construire l'information. Et ça, il faut en avoir bien conscience, en fait, hein, de façon à ne pas se laisser abreuver par les grands médias qui sont possédés par d'autres gens que l'intérêt, qui ont un intérêt particulier et pas général. Et donc voilà, que chacun se sente un petit rouage de cette information qui doit être diffusée aux autres.
2: Quand tu parles d'être un petit rouage, vous faites de la vidéo. Moi, je peux vous envoyer une vidéo que j'ai prise avec mon téléphone, par exemple.
3: Ouais,
2: on arrive à avoir des choses suffisamment de qualité pour diffuser après au journal.
3: Oui. Alors, la précaution qu'on donne aux gens, c'est qu'ils filment en paysage. Et ensuite, qu'ils règlent la netteté comme s'ils faisaient une vidéo pour leur loisir, on va dire. Et y en a de plus en plus, même qui ont des petits micros. Donc pourquoi pas, si on interviewe quelqu'un, le mettre sur la personne. Mais en tous les cas, des vidéos, ça suffit. Hein. Moi, je sais qu'il y a certains... L'année dernière, il y avait un gros problème autour des bovins et de la maladie là, des bovins. Et moi, je ne pouvais pas y aller. Donc mon mari est allé prendre des vues parce qu'il est à la Confédération Paysanne. Il a pris des vues, il a interviewé des gens. Et hop, moi, j'ai pris ça et j'ai traité, fait le sujet après sur place. Quoi. On doit être aussi capable de prendre des sujets d'autres et de les traiter pour en faire quelque chose de visible.
2: Ben, merci beaucoup Brigitte. Donc je rappelle, hein, le média c'est lejournalp.fr. Donc voilà, c'est facile, tapez lejournalp.fr, vous pourrez retrouver les vidéos, l'info indépendante et locale en Savoie. Merci Brigitte, à bientôt.
3: Merci, au revoir.
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1: Merci papa.
0: Merci papa.

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1: Bonjour, je m'appelle Alice et je vais vous parler de mes passions.
2: Hello.
1: Salut, pour ma dernière émission, je vous propose un cadeau de Noël. Mon livre, écrit spécialement pour vous. À 200 ans près. Bonsoir. Moi, c'est Timothée. J'ai 13 ans. Je vis dans un village près de Paris. Ma mère est cuisinière dans un restaurant de la capitale. Et mon père est photographe animalier. Ce soir, je pars en forêt avec lui. Ça va être magique, car mon rêve, c'est de faire comme lui. Ma mère nous prépare une soupe dans un thermos. On prend également des chaufferettes et aussi de la viande pour attirer les animaux sauvages.
3: « En voiture !» s'écrie ma mère. Je passe la porte et monte dans la voiture avec mon appareil photo. Elle nous fait un signe de la main, puis mon père démarre. Il fait chaud dans la voiture. La buée recouvre les vitres et mes moufles me serrent. Peu de temps après, mon père s'arrête sur le parking d'une petite épicerie.
4: « Je reviens dans 5 minutes. Je vais chercher du chocolat. »
3: me dit-il. Une fois seul, je vois une voiture bleue qui tourne dans le parking. Je sors pour voir si mon père revient. C'est alors que je vois la voiture bleue percuter une première voiture, puis une seconde, et ensuite se diriger vers moi. Je ne bouge pas, terrorisée, et elle me percute.
4: Est-ce qu'il va bien ?
3: Dit mon père.
5: Je ne suis pas certain qu'il s'en sorte.
3: Répond une voix inconnue. Tous ces bruits résonnent dans une chambre blanche. Je comprends alors que je suis dans un hôpital. Une voix inconnue doit être celle de l'infirmière. Mon père et l'infirmier quittent ma chambre pour me laisser dans le calme. Quelques minutes plus tard, un vieillard entre. Il s'assoit sur mon lit. Je fais semblant de dormir, espérant qu'il sorte.
5: Ne fais pas semblant de dormir, Timothée. Je sais que tu es réveillé.
3: Je me redresse sur mon oreiller. Il connaît mon nom ? Le vieillard appuie son dos contre le mur et commence.
5: Tu sais, Timothée, il y a plus de 200 ans, on avait peur des sorciers, mais il y avait quelqu'un qui avait des pouvoirs et qui ne s'en servait pas. Et il lui est arrivé, comme toi, à son âge. Il a commencé par voler, puis faire du feu, de la glace, mais...
3: Ils l'ont tué. J'ignore pourquoi ces mots sont sortis de ma bouche. Le vieillard me regarde en acquiesçant. Je ne le crois pas trop. Mais il a l'air convaincant. Même si cela est vrai... « Monsieur, je ne sortirai de cet hôpital que dans 2 mois. » La bouche du vieillard, d'un air hébété.
5: « 2 mois ?»«
3: Ben oui. »«
5: Ce n'est pas possible, »
3: dit le vieillard. « Je vous dis que si, monsieur. Je vais y rester 2 mois. »«
5: Pas possible. Il faut trouver un moyen de te faire sortir en cachette. Je vais faire diversion. Je reviens. »
3: L'homme se prépare à sortir de la chambre. « Non, monsieur. Vous ne pouvez pas. »«
5: Et pourquoi donc ?»
3: Ben, parce que je ne peux pas sortir, vu que je ne peux pas marcher.
5: Oui, je sais, mais tu peux voler.
3: Le vieux bonhomme me prend par le bras et... Ah !
5: Chut ! Ne crie pas si fort !
3: Me dit le vieillard. Désolé, c'est juste que ça me fait tout drôle de voler. C'est la première fois que je vole, hein.
5: Ne t'inquiète pas. Bientôt, tu pourras envoyer des boules de glace et de feu, et tu pourras également contrôler les éléments.
3: Le vieux m'emmène dans une pièce blanche, avec des objets au sol, disposés en cercle. Il me dit d'avancer dans le rond. Je m'exécute.
5: Attrape cette spatule, mais sans la toucher.
3: Je m'approche doucement, tends la main vers la spatule, et... Ah ! Elle vole !
5: Bravo ! Bravo, tu as réussi !
3: Je prends la spatule dans la main quand... Aïe ! Je viens de m'affaler sur le sol avec toutes mes fractures. Ça ne va pas m'arranger. Je sens mes yeux se fermer. Mon père entre avec violence dans la pièce. Le vieillard qui était là une demi-seconde auparavant a disparu.
4: Mon fils, tu es réveillé,
3: me dit-il d'une voix mielleuse. Oui, mais le vieux, où est-il passé?
4: Quel vieux? S'il y avait eu quelqu'un ici, je l'aurais...

0: car personne de mon âge ne s'est jamais retrouvé dans cet endroit. Effectivement, je me rends compte que c'est la première fois que je me trouve dans un tel endroit. Une chambre toute blanche, avec un lit au milieu, et une table, plateau, sur laquelle repose un bol de soupe verte. À son côté sont posées des gélules bleues et jaunes. Je tourne le dos au mur pour réfléchir.
1: Tu comptes vraiment périr dans ce trou ?
0: C'est la voix du vieillard. Quoi ? Mais que fais-tu là ?
1: Ben, tu n'as pas compris. Je peux me téléporter.
0: Quoi ? Vous pouvez vraiment faire ça ?
1: Bien oui, puisque je te le dis.
0: Alors, tu peux nous sortir de là ?
1: Oui, je peux. Mais tu ne veux pas le faire toi-même ?
0: Si. Je m'approche alors du mur et... Je me vois traverser la cloison, sans douleur. J'atterris dans mon lit d'hôpital. J'ignore pourquoi je suis revenue là. Le vieillard n'est plus là. J'entends crier.
2: Alerte, alerte ! Timothée n'est plus dans sa chambre !
0: Les infirmiers vont rentrer dans ma chambre. Mes fractures sont presque toutes réparées, grâce à mes pouvoirs. Je me concentre et... pof ! Je me retrouve dans ma cuisine. Ma mère est au téléphone avec une infirmière. Et mon père discute avec... le vieillard ! Je prends mon courage à deux mains, m'avance vers eux et leur lance. Coucou, ils m'ont laissé sortir. Mes parents sont ébahis. Ils me posent un tas de questions auxquelles je réponds par peut-être. Mais le plus étrange, c'est quand mon père regarde ma mère. Le vieux marmonne deux ou trois mots à l'oreille de mon père. Puis je vois ce dernier tomber à terre. Et ma mère aussi. Il claque des doigts et je me retrouve dans une sorte de cyclone, mais sans bruit assourdissant. Une musique douce y règne. Je me sens flotter dans les airs.
1: Bon, comment as-tu fait pour sortir de l'hôpital ?
0: Je lui réponds, je me suis servi de mes pouvoirs, c'est tout.
1: Mais comment est-ce possible ? Je ne te les ai pas enseignés. Mais bon, nous allons faire des tests.
0: Il m'emmène dans un laboratoire avec un compartiment en verre. Il abrite trois lits bleus, bleu pastel et blanc. À côté d'un des lits, il y a une table où repose une seringue, rempli d'un liquide bleu-vert.
1: Allonge-toi là et remonte ta manche droite.
0: Je m'allonge en songeant à mes parents, qui doivent dormir comme des bébés. Le vieux s'approche de la petite pièce en verre. Après avoir enfilé une blouse blanche sur laquelle est marqué dans un coin « Luther Corp », cela me rappelle les « Luther Corp nous mettent en danger ». Sur sa blouse est aussi inscrit, en petit, « Olivier Squeak ». Le vieux s'approcha et me prend le bras pour planter une seringue.
1: Calme-toi, Timothée, je ne vais pas te tuer.
0: Sur ces paroles aimables, je me mets à fermer les yeux, tranquillement, quand... Aïe, vous m'avez fait mal.
1: Je sais, mais ça fait une heure que tu dors, il fallait que je te réveille.
0: Il voit mon air stupéfait à cause de Luther Corp. Il me fait me lever, puis me guide vers une télé. Il m'explique.
1: Je sais que tu as peur, mais c'est une histoire de science. Tu ne peux pas comprendre.
0: Il me donne ensuite un ticket où il est marqué « Membre de Luther Corp ». Cette carte appartient à « Membre de Luther Corp ».
1: Avec ça, tu pourras revenir ici à ton aise, mais revenons au test.
0: Mais dis-je, que se passe-t-il ? Qu'est-ce que j'ai ?
1: Je peux pas te le dire, je suis désolé.
0: Oui, bien sûr. Tu me mens comme tu mens à tous tes clients de Luther Corp.
1: C'est complètement faux. Je ne mentirai jamais à mes patients.
0: Ah oui, et les infos ? Ils disent chaque jour de plus en plus d'accusations sur votre laboratoire.
1: Bon, d'accord, mais je n'ai encore fait que 5 tests.
0: Ce n'est pas grave, lui dis-je. Il suffit de m'en dire un.
1: D'accord. Tu as des pouvoirs depuis l'âge de 5 ans.
0: Et alors ?
1: Ça veut dire que tu n'es plus le même depuis que tu as 5 ans.
0: Ah, d'accord. Le vieillard s'en va, d'un air désespéré. Je décide alors de m'approcher du bureau. Il y a un agenda, un stylo et 4 surligneurs. Ce qui me paraît étrange, ce sont les écrits notés sur l'agenda. Lundi, première phase. Mardi, seconde phase. Mercredi, troisième phase. Jeudi. Vendredi, danger. Samedi, il va mourir. C'était donc ça le projet de ma future vie, enfin, ma vie. Ce n'était qu'une semaine après tout. Le vieux revient dans la pièce pour reprendre sa seringue. Il ressort sans se préoccuper de moi. Le seul problème, c'est que nous sommes lundi et qu'il vient de me tester. Je sors alors mon portable de ma poche et prends 3 photos de la

0: agenda. Bon, maintenant, il faut que je m'en aille. Je sors du bâtiment en volant, puis je me téléporte dans une boulangerie pour acheter 3 sandwichs, puis rentre chez moi. Quand enfin dans ma maison je vois mes parents, je leur raconte tout. Ils sont vraiment étonnés. Le soir, en allant me coucher, j'ai une douleur, comme une morsure dans le cœur. Je sens que mes pouvoirs me dévorent. C'est horrible. Ce soir-là, je m'endors avec une douleur au ventre.
1: Vite, mon lapinou, il est l'heure de se lever.
0: C'est la voix de ma mère. Je regarde ma montre. Elle indique 7h30. Je saute du lit et fonce vers la cuisine. Mon père me prépare un bol de céréales. Je l'avale en 5 secondes, puis file m'habiller et me brosser les dents. Mathis et Léo m'attendent devant le portail de ma maison. Plus loin, je vois Maëlie jouer au foot avec Margot et d'autres. Arthur avec eux fait le goal. Je pars rejoindre les garçons. La journée commence à merveille. Jusqu'au moment où Jason, le frère de Mathis, vient embêter les petits. Cela m'énerve, tellement que j'ai peut-être fait s'écrouler le mur de la cour sur Jason. Les ambulances arrivent. Je me téléporte aussitôt chez le concierge afin d'y supprimer les caméras. Puis, me rendant invisible, je détourne l'attention du concierge et me faufile discrètement dans son bureau. Et là, quelle n'est pas ma surprise, le directeur est dans le bureau. Il est en train de téléphoner à la police, qu'il vienne m'arrêter. Je me téléporte dans notre salle de classe pour aller chercher mon sac. Toujours invisible, je m'éclipse pour aller au laboratoire de Luthor Corp. J'y retrouve le vieillard et lui demande une solution. « Tu aurais pu m'expliquer que mes pouvoirs n'agissaient plus quand je suis en colère, » lui dis-je.
2: « Désolé, mais tu ne me l'as même pas demandé. »«
0: Oui, mais maintenant je vais me faire jeter en prison. »«
2: Non, pas si tu meurs. »«
0: Quoi ?» dis-je d'un air exalté.
2: « Oui, Timothée, c'est la seule solution. »
0: Mais Olivier, je ne veux pas.
2: Si on te fait faire un faux accident et que tu t'éclipses en allant te faire surchauffer avec tes pouvoirs, tu verras, c'est sans douleur.
0: D'accord.
2: Alors Timothée, c'est parti.
0: Oui, mais Olivier, comment provoquer un accident sans que personne ne souffre? Alors le vieux me dit.
2: Tu sais conduire?
0: Ben non.
2: T'as mieux, alors ce sera toi le conducteur. Tu conduis? Tu disparais, tu surchauffes et je ramènerai ton corps. C'est simple, non ?
0: Oui, dis-je d'un air pensif. Alors, je rentre chez moi, le palan. Mes parents me retrouvent contents et surpris de mon air triste.
1: Qu'y a-t-il, mon lapin ?
0: Rien de grave, maman, rien de grave. Je monte dans ma chambre pour me reposer et le vieux, Olivier, se tient devant moi, à côté de mon lit.
2: Bon, quand est-ce que tu vas conduire, Timothée ?
0: Demain.
2: Et pourquoi pas maintenant ?
0: Non mais, tu es fou.
2: Ok, ça va.
0: Alors, à demain, lui dis-je. Et là, Olivier disparut. Dans un claquement de doigts. Des étincelles couvrirent le ciel. C'était Olivier. Ce matin, j'ai toujours cette image en tête. Celle d'Olivier dans le ciel. En me levant, j'ai peur de la voiture. Je me téléporte donc au labo pour me préparer. Olivier me reçoit, content. « Elle est où votre voiture ?» lui dis-je d'un air dépité.
2: « Allons, Timothée, ne fais pas cette tête-là. »«
0: Je vais mourir, alors je me permets de faire ce que je veux. »«
2: Bon, calme-toi. »«
0: Désolé, mais je ne sais pas si c'est bien. »«
2: De faire quoi ?»«
0: Ben, de me tuer. »«
2: Ah, mais j'ai trouvé quelqu'un d'hyper intelligent qui pourrait te faire revivre. »
0: Comment ça? Que veux-tu dire?
2: En gros, tu ne vas pas mourir, tu vas juste devenir invisible. Et cette personne hyper intelligente est une fille qui peut te donner une potion pour que tu sois apparent, mais juste aux yeux de 3 personnes.
0: Je veux que tu me la présentes avant ce soir.
2: Ok, je l'appelle de suite.
0: Quelques minutes plus tard, je monte les escaliers pour aller dans la tour nord du laboratoire. Et là, je rencontre cette fille. Elle me demande.
3: Bonjour Timothée. Je m'appelle Sarah. Tu as besoin de moi ?
0: Oui. Peux-tu me faire revivre ?
3: Absolument. Il faut que tu boives ça.
0: Ok. J'attrape la fiole pour en boire le contenu. Burk, mais c'est dégoûtant.
3: Peut-être. Hein. Mais maintenant, tu es devenue immortelle.
0: Merci.
3: Mais il te reste encore à me dire le nom des personnes qui pourront te voir.
0: D'abord toi, puis Chloé et Mathis.
3: Tu en es sûre ?
0: Absolument, lui dis-je d'un air fier.
3: Très bien. alors fais-les venir au laboratoire.
0: J'appelle alors mes deux amis pour qu'ils me rejoignent ici.
4: Alors, qu'est-ce qu'on fait là ?
0: Me lance-t-il en cœur. Bon, il faut que je vous dise un truc. Je leur explique toutes mes aventures depuis l'hôpital, jusqu'à ma mort prochaine. Puis, ils avalent les fameuses potions de Sarah, qui ont l'air d'être meilleures que la mienne. Je pars donc à 8h30 pour foncer avec la voiture. C'est Olivier qui m'en fournit une, pour que je simule le faux accident. Je pars, transi de peur, la potion dans la main gauche et dans l'autre, la peur. Je prends le volant et fonce à l'autre bout de la route. Sur celle-ci, il y a un arbre, et sur cet arbre, une énorme croix marquée à la craie. Je lâche le volant pour avaler la potion et, tout d'un coup, mes yeux viennent de colorier tout ce qui m'entourait en une autre couleur. Je fonce droit sur l'arbre marqué d'une croix, puis je m'éclipse pour aller surchauffer, mais avec la peur, je ne peux me téléporter. Alors, je décide de me dédoubler pour tuer mon double et me transformer. Le plan a marché. Mon double a été enterré et du coup, je me suis transformée. Maintenant, seules 3 personnes me voient. Et vous, amis auditeurs? Vous les connaissez? Salut! J'ai été super contente de faire ces 5 émissions. Joyeux Noël et bonne année!

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Ouais, quelque chose se prépare, personne ne peut le nier. Je lance ce troisième album dans un contexte encore plus merdique que le précédent. Non, vraiment rien n'a changé, monsieur le président, et c'était prévisible.

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2: 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Jusqu'ici tout va bien. 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

Elle était là, sublime, ridicule, bouleversante, notre mère, la Terre. Pour la première fois depuis le commencement des temps, trois de ses enfants venaient de la quitter.

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Et maintenant, je crois que nous allons pouvoir vous quitter, auditeurs amis, en vous souhaitant une excellente journée à tous et en vous donnant rendez-vous demain matin avec la séance numéro 8. À demain.

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0: Ce morceau s'appelle Vivre libre ou mourir. On vous l'entend jusqu'au bout là.
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